tenu pression, les enfants étaient vieux. Mais mon père, lui, travaillait pour le gouvernement. Et le gouvernement, dans ces temps-là, là, s'appelait le WPA. Et c'était mon job, tant que j'étais petit garçon, d'aller emmener son dîner tous les jours. Là, il travaillait. Ma mère, il arrondait ça d'un demi-gallon de sirop. Elle mettait du riz et de la sauce et de la viande et un tas des os. Et qui fait plat de vente? Et pour que je mange à peu près 1 000 dans le soleil chaud. Pour arriver là où mon père travaillait, bon, il faisait chaud et tôt. Quand j'arrivais là, j'avais un grand trou dans la terre. Et dans ce trou, il y avait mon père. Et carrière. Et trois manches chevelues qui n'étaient pas étrangers non plus du matin. Et je m'en ai regardé là-dedans, les... oh, il faisait chaud.

0: peine à te lire. On y joue à la tibouille.
1: Oui, ok. Et la tibouille, moi.